Bienvenue dans cette série de podcasts intitulée « L'histoire et les faits » qui nous fait découvrir d'importants moments historiques et leurs conséquences à long terme. Dans cet épisode, nous allons aborder l'un des moments phares de l'intégration européenne, le traité de Maastricht. Nous examinerons aussi comment il était mis à jour par les traités d'Amsterdam et de Nice et réexpliquerons le contexte historique dans lequel ces traités sont entrés en vigueur et ce qu'ils ont permis de mettre en œuvre.

0: Pour bien comprendre les enjeux du traité de Maastricht, replongeons-nous dans le contexte historique de l'époque. Le projet européen a vu le jour au lendemain de la Deuxième Guerre mondiale qui a ravagé l'Europe. Les gouvernements européens voulaient à tout prix éviter une nouvelle guerre. Ils ont alors pensé que la coopération économique mènerait à une paix durable. Forts de cette conviction, ils ont créé en 1951 la Communauté européenne du charbon et de l'acier et en 1957 la Communauté européenne de l'énergie atomique établie par les traités de Rome. La prochaine grande étape est la signature de l'Acte unique européen en 1986, qui a permis de créer un marché unique au sein de la Communauté économique européenne à partir de 1992. Ce marché unique va garantir la liberté de circulation des marchandises, des personnes, des services et des capitaux. Cependant, à la fin des années 80, les membres de la Communauté économique européenne ont éprouvé le besoin de renforcer l'intégration, pas seulement sur le plan économique, mais aussi sur le plan politique. Le traité de Maastricht, officiellement connu sous le nom de traité sur l'Union européenne, a été signé par les 12 membres de la Communauté européenne de l'époque le 7 février 1992 à Maastricht, dans le sud-est des Pays-Bas. Il est entré en vigueur le 1er novembre 1993 après sa ratification par tous les membres. Le traité de Maastricht a été novateur à plusieurs égards. Tout d'abord, il a formellement établi l'Union européenne, transformant la Communauté économique européenne en une union plus cohérente et plus complète. C'est également le traité de Maastricht qui a introduit la notion de citoyenneté de l'Union européenne. Ce nouveau concept a permis aux citoyens de circuler et résider librement dans l'Union européenne. Il leur a aussi donné le droit de voter et de se porter candidat aux élections locales et du Parlement européen dans n'importe quel pays de l'Union européenne, ce qui renforce le sentiment d'identité et d'unité européenne. L'un des aspects les plus marquants définis par le traité de Maastricht est le projet d'union économique et monétaire. En effet, c'est ce qui a permis d'aboutir à l'introduction de l'euro comme monnaie commune, dans le but de renforcer la stabilité économique et de faciliter les échanges et les déplacements entre les pays de l'Union européenne. Le traité a créé une union fondée sur trois piliers. Le premier pilier couvre les communautés européennes et comprend les politiques économiques, sociales et environnementales. Le deuxième pilier porte sur la politique étrangère et de sécurité commune, qui vise à assurer une présence extérieure et une stratégie de sécurité unifiée. Le troisième pilier concerne la justice et les affaires intérieures et se concentre sur la coopération en matière d'application de la loi, de questions judiciaires et de politique d'immigration. Le traité a considérablement renforcé le rôle du Parlement européen en introduisant la procédure de codécision, ce qui a accru ses pouvoirs législatifs, et en faisant de lui un co-législateur avec le Conseil de l'Union européenne dans de nombreux domaines politiques. Ce traité a aussi élargi l'influence du Parlement sur la Commission européenne. Il lui a donné le pouvoir d'approuver ou de rejeter le candidat proposé pour le poste de président de la Commission et la Commission dans son ensemble. En outre, le rôle du Parlement en matière budgétaire a été renforcé, lui donnant plus de contrôle sur le budget de l'Union européenne. Cette évolution du rôle du Parlement a contribué à rendre le processus décisionnel de l'Union européenne plus transparent et plus représentatif de la volonté des citoyens. Le traité de Maastricht a ensuite été actualisé par les traités d'Amsterdam et de Nice. Le traité d'Amsterdam a été signé le 2 octobre 1997 et est entré en vigueur le 1er mai 1999. Il visait à rationner les institutions de l'Union européenne en vue des futurs élargissements. Il a également introduit le concept de coopération renforcée qui permet à un groupe de pays de l'Union de progresser dans certains domaines, même si d'autres ne souhaitent pas les rejoindre immédiatement. Cette flexibilité était essentielle pour répondre aux divers besoins et intérêts d'une Union européenne en pleine expansion. En intégrant le chapitre social dans le droit communautaire, le traité d'Amsterdam a souligné l'importance des droits sociaux, de l'emploi et de la non-discrimination. Il visait également à créer un espace de liberté, de sécurité et de justice, conduisant à une coopération plus étroite entre les pays de l'Union dans des domaines tels que l'asile, l'immigration et les questions judiciaires. En outre, le traité a également renforcé la politique étrangère et de sécurité commune en créant le rôle de diplomate en chef de l'Union européenne. Ce poste est également connu sous le nom de haut représentant pour les affaires étrangères, et son introduction a renforcé la capacité de l'Union à agir de manière cohérente sur la scène internationale. En outre, le traité d'Amsterdam a réformé les institutions afin d'améliorer leur efficacité. Il a étendu la procédure de codécision et a accru les pouvoirs du Parlement européen. Le traité de Nice a été signé le 26 février 2001 et est entré en vigueur 2 ans plus tard. Il visait principalement à préparer l'Union européenne à son plus grand élargissement à ce jour, avec l'adhésion de 10 nouveaux pays en 2004. Il a adapté la pondération des voix au Conseil, modifié la composition de la Commission européenne et étendu le recours au vote à la majorité qualifiée. Ces changements étaient essentiels pour garantir que les processus décisionnels de l'Union restent efficaces avec un plus grand nombre de pays membres. Le traité de Maastricht et les traités d'Amsterdam et de Nice, qui l'ont actualisé, ont constitué des étapes cruciales dans le processus d'intégration européenne. Le traité de Maastricht a jeté les bases de l'Union telle que nous la connaissons aujourd'hui, en introduisant d'importants changements politiques, économiques et sociaux. Les traités d'Amsterdam et de Nice se sont appuyés sur cette base en abordant les questions institutionnelles et en préparant l'Union européenne à l'expansion. Ces traités reflètent la nature dynamique et évolutive de l'Union européenne et démontrent sa capacité à s'adapter et à se réformer face à de nouveaux défis et de nouvelles opportunités. Alors que l'Union continue de croître et de changer, ces traités fondamentaux restent les pierres angulaires de sa structure et de sa gouvernance. 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
21: En dehors des sessions plénières du Parlement européen, les députés européens siègent dans des commissions parlementaires. Elles sont nombreuses et chacune est spécialisée dans une thématique. Mais comment fonctionnent-elles ? Lorsque l'on parle des institutions européennes, certains termes ont tendance à revenir régulièrement. Mais tous ne désignent pas la même chose. C'est le cas par exemple du mot « commission ». Il peut à la fois faire référence à la Commission européenne, l'une des trois institutions principales de l'Union, mais il peut également faire référence aux commissions parlementaires qui, elles, comme leur nom l'indique, font partie du Parlement. Tentons de clarifier tout cela. En dehors des sessions plénières du Parlement européen, les députés européens siègent dans des commissions parlementaires qui se réunissent régulièrement à Bruxelles. Leurs débats sont publics et vous pouvez suivre leurs retransmissions sur Internet. Mais comment se forment ces commissions ? Au début de chaque nouvelle législature, le Parlement décide quels députés siégeront dans quelles commissions. La taille des commissions varie considérablement en fonction de leur domaine de compétence. Par exemple, au cours de la première moitié de cette 10e législature, les commissions comptent entre 25 et 90 membres. Leur composition politique reflète toujours celle du Parlement dans son ensemble. Lors de la première réunion d'une commission parlementaire, les députés de la nouvelle commission élisent leur bureau, c'est-à-dire un président et jusqu'à 4 vice-présidents. Tout comme le ou la présidente du Parlement européen et les vice-présidents, eux aussi ont un mandat de 2 ans et demi. Chaque commission possède également son propre secrétariat, dont la taille varie en fonction de la taille de la commission. Combien de commissions existent-ils et quels domaines couvrent-elles ? Il existe 20 commissions permanentes, chacune étant spécialisée dans un domaine particulier. On retrouve par exemple une commission consacrée au budget, à la pêche, à la culture et à l'éducation, ou encore aux droits des femmes et à l'égalité des genres, pour ne citer que celles-ci. Le Parlement peut également établir des commissions d'enquête, chargées d'examiner d'éventuelles infractions ou des cas de mauvaise administration dans l'application du droit de l'Union européenne. Dans certains cas, le Parlement constitue des sous-commissions et ou des commissions temporaires spéciales pour traiter de problèmes particuliers. Actuellement, il y a 4 sous-commissions. Droits de l'homme, sécurité et défense, affaires fiscales et santé publique. Chacune est composée de 30 députés. Les commissions spéciales ont un mandat de 12 mois qui peut être prolongé. Prenons un exemple, la commission spéciale sur la pandémie de Covid-19. Cette commission spéciale a été créée en mars 2022, initialement pour un an avant d'être prolongée de 3 mois. En 15 mois, cette commission spéciale a organisé plus de 30 auditions et ateliers avec plus de 200 experts, y compris des représentants de l'Union européenne, du reste du monde et 8 commissaires européens. Les membres de cette commission ont lu et rédigé des centaines de documents, commandé des études et effectué 6 missions. Et toute cette intense réflexion a payé. Lors de sa session de juillet 2023, le Parlement a adopté une résolution intitulée « La pandémie de Covid-19, leçons tirées et recommandations pour l'avenir », qui conclut le travail de la commission spéciale. Alors que font les commissions parlementaires ? Eh bien, beaucoup de choses. le rôle principal est de préparer les travaux de la plénière, c'est-à-dire du Parlement réuni au complet. En effet, les commissions parlementaires, sur la base de propositions législatives de la Commission européenne, élaborent des rapports qui seront examinés par le Parlement ou des avis adressés à d'autres commissions. Le rôle du rapporteur, responsable de ces rapports, fera d'ailleurs l'objet d'un autre podcast de la même série. Les commissions parlementaires analysent donc des propositions législatives, proposent des amendements en plénière et désignent une équipe de négociateurs pour travailler avec le Conseil sur la législation de l'Union. Elles organisent également des auditions d'experts pour veiller à prendre les meilleures décisions possibles. Enfin, les présidents de l'ensemble des commissions se réunissent au sein de la Conférence des présidents des commissions. Celle-ci élit son président parmi ses membres pour une durée de 2 ans et demi. Elle est l'organe politique qui coordonne les travaux des commissions et veille à leur bonne coopération. Pour résumer, une commission parlementaire travaille sur une thématique bien précise. Elle se compose de députés qui préparent des rapports en vue des sessions plénières. Cette émission vous est présentée par le Parlement européen. 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
2: Lorsque vous utilisez votre smartphone ou regardez la télévision, vous remarquez peut-être davantage d'hommes que de femmes. Ce n'est pas une impression. Les 3/4 des intervenants dans les médias sont des hommes. C'est la moyenne mondiale, mais aussi celle des pays membres de l'Union. Et lorsqu'on examine le secteur du numérique, les chiffres sont encore plus interpellants. Les femmes représentent 52% de la population européenne, mais seulement un spécialiste des technologies de l'information et de la communication sur 6 est une femme. Vous écoutez le programme « Mettre la barre plus haut, mieux légiférer » et dans cet épisode, nous nous penchons sur le rôle de l'Union européenne pour atteindre l'égalité des genres dans le secteur du numérique. Bien des obstacles se dressent aujourd'hui devant les femmes qui veulent investir la sphère des médias traditionnels ou numériques. Les discriminations en matière de rémunération, de recrutement et de promotion sont une réalité, tout comme le manque de mesures en faveur de l'équilibre entre vie professionnelle et vie privée. De plus, malgré plusieurs initiatives comme le mouvement MeToo, le sexisme imprègne encore profondément la culture du travail, et la crise de la Covid-19 n'a rien arrangé à la situation. Depuis plus de 25 ans, avec la déclaration de Beijing, considérée comme le principal document en matière d'égalité des sexes, les rapports, études et initiatives se multiplient dans l'Union européenne. L'objectif est d'accroître la présence des femmes dans 6 domaines clés : le travail, l'argent, le savoir, le temps, le pouvoir et la santé. En cela, 2018 a été une année charnière, avec le lancement de nombreuses initiatives menées par plusieurs institutions européennes. Par exemple, cette année-là, à l'occasion de la Journée internationale des droits des femmes, la Commission a publié son rapport 2018 sur l'égalité entre les femmes et les hommes et présenté un rapport portant sur les femmes et les technologies. Dans la foulée, elle a publié une proposition visant à améliorer l'équilibre entre la vie professionnelle et la vie privée et un plan d'action visant à réduire l'écart de rémunération entre les sexes. La Commission a aussi appelé à faire cesser les violences faites aux femmes par des actions de financement et de sensibilisation. La même année, le Parlement a exposé sa stratégie pour augmenter la participation des femmes dans le secteur numérique. Ces actions se concentrent sur 3 domaines principaux : la lutte contre les stéréotypes, la mise en avant des compétences et de l'éducation numérique et la promotion d'un plus grand nombre de femmes entrepreneurs. Ces initiatives portent leurs fruits. L'Institut européen pour l'égalité entre les hommes et les femmes, EIGE, évalue régulièrement les progrès réalisés en matière d'égalité des sexes dans l'Union européenne, grâce à l'indice d'égalité de genre, IEG. Les chiffres de 2018 montraient déjà que les mesures prises au niveau européen et national ont conduit à des avancées par rapport aux statistiques de 2011. Toutefois, ces progrès sont lents et le chemin est encore long. En examinant l'évolution du score de cet indice, on estime qu'il faudra plus de 60 ans pour atteindre l'égalité entre les sexes. De plus, il existe des écarts considérables entre les États membres. L'IEG révèle également un domaine particulièrement problématique où l'on trouve à contrario de moins en moins de femmes, le secteur numérique. Pourtant, dans l'Union, les femmes disposent en général d'un accès Internet et des compétences de base nécessaires, même si, là encore, les statistiques varient beaucoup d'un pays membre à l'autre. En revanche, elles sont moins nombreuses à étudier les sciences et les technologies, à faire carrière dans ce domaine ou à lancer leur propre entreprise. De plus, les femmes qui travaillent dans le secteur numérique tendent à le quitter plus rapidement que les hommes. Ce phénomène d'abandon a un coût, La perte de productivité annuelle pour l'économie européenne, causée par les femmes qui quittent un emploi dans le secteur du numérique, s'élève à 16,1 milliards d'euros. Malgré tout, ce secteur offre des emplois d'avenir, hautement qualifiés et mieux rémunérés. Un rapport de la Commission européenne, intitulé « Les femmes actives dans le secteur des technologies de l'information et de la communication », démontre que l'intégration d'un plus grand nombre de femmes dans l'économie numérique pourrait entraîner une augmentation annuelle du PIB de l'Union de 9 milliards d'euros. Il est donc crucial de s'attaquer à cet écart en matière de compétences numériques et d'utilisation ou de conception de nouvelles technologies, y compris l'intelligence artificielle. Mais surtout, il reste essentiel de combattre les préjugés et les stéréotypes sexistes sur lesquels cette discrimination est fondée. Avec la pandémie et l'accélération de la transition vers les méthodes de travail numériques, il devient d'autant plus important d'analyser cette évolution au regard de l'égalité entre les hommes et les femmes. Pour augmenter la cadence, en mars 2020, la Commission européenne a publié sa nouvelle stratégie de l'Union en faveur de l'égalité entre les hommes et les femmes 2020-2025. Elle y définit des mesures destinées à combattre les inégalités persistantes et à intégrer une dimension de genre dans certaines priorités futures, notamment la transition numérique. De son côté, le Parlement européen n'a cessé de réclamer des mesures fortes en matière d'égalité des sexes. Plusieurs rapports d'initiative de la Commission des droits des femmes et de l'égalité des genres ont notamment été présentés en plénière en janvier 2021. Parmi eux, un rapport formule des recommandations pour faire face à la crise de la Covid-19 et un autre pour encourager la participation des jeunes filles et des femmes à l'économie numérique. Le Parlement salue ces initiatives, en particulier dans le contexte du recul observé récemment dans ce domaine et des conséquences de la pandémie sur l'égalité entre les hommes et les femmes. Aujourd'hui plus que jamais, le défi de l'égalité est l'affaire de tous. Cette émission vous est présentée par le Parlement européen. 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
3: 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Pirmkārt, seko līdzi jaunākajai informācijai par konkursiem. 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
3: 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Tātad mēs strādājam, lai to saglabātu, bet man šķiet, ka vēl svarīgāk ir strādāt mūsu nākotnes labā. 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
6: I think it's extremely important for the next generation.
3: Programma Radošā Eiropa ir kas vairāk nekā finansējums. 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Ja zīmē, raksti, iedziedi vai programmē savu nākamo meistardarbu, tad zini, ka esi daļa no radošu cilvēku kopienas, kas aptver visu Eiropu. 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Šo raidījumu sagatavoja Eiropas parlamenta tīmekļa radio Europol Radio.